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1: Soyez les bienvenus dans ce nouveau volet de Samedi Quelque Chose. Au micro aujourd'hui avec moi, Siegfried Van Malderen. Bonjour.
2: Bonjour, Jonathan.
1: Alors, pour ceux qui ne vous connaissent pas, vous êtes originaire de Munot et aujourd'hui nous allons parler surtout art. Ce qui est sympathique avec vous, déjà la spontanéité à laquelle vous avez accepté de participer pour cette émission, je vous en remercie déjà. Et alors, il y aura vraiment une continuité, en fait, c'est un peu interactif finalement parce que vous exposez sur Florentville à la bouquinerie de l'autre côté du miroir chez Michel Laveau. En ce moment, justement, une thématique de masques. On peut déjà ouvrir cette émission en parlant, en fait, de cette exposition qui se trouve dans ce lieu qui est un peu méconnu du grand public de ce côté, je vais dire, des expositions qu'elle fait sur l'arrière de la bouquinerie. Alors, d'où vous est venue cette idée, en fait, des masques en cette période qui est carnavalesque, on va dire, Florentville vient de quitter les confettis et d'autres villages aux alentours s'apprêtent à le célébrer. Alors, est-ce un rapport vraiment par rapport au carnaval ou simplement une thématique qui est sortie comme cela pour exposer chez Michel?
2: Non, j'allais justement répondre qu'au fait, ça n'a pas beaucoup à voir avec le carnaval,
1: oui.
2: Que c'est à partir de ma recherche, avec c'est un grand mot, ou mes expérimentations dans l'art, surtout la peinture, que j'ai commencé à faire des masques un peu dans un esprit ludique, c'est-à-dire je ne les prends pas au sérieux de la même façon que je prends au sérieux ma peinture. mais de cette façon, au fait, je suis beaucoup moins critique.
1: Oui.
2: Et ça veut dire que j'en jette beaucoup, évidemment. Parce que je pars au fait d'une certaine curiosité. Je vais regarder ce que ça donne si je fais ceci ou cela. Mmh. Et je n'ai pas cette pression de devoir faire de l'art avec une majuscule.
1: Oui, d'accord.
2: Et donc, c'est vraiment ludique.
1: Oui, parce qu'on a vraiment, donc, pour ceux que ça intéressera de voir dans l'exposition, vraiment donc, tout un suivi. Il y a des œuvres qui sont en trois dimensions, des œuvres en deux dimensions, tout simplement, c'est du collage. Mmh. On part sur des bases qui sont très, très simples, en fait. La technicité est abordable, même pour tous, je vais dire, sans vouloir être péjoratif dans ce terme.
2: Non, je dirais même abordable pour des enfants, parce que, au fait, mon idée... Je serais satisfait s'il y aurait beaucoup d'enfants qui iraient voir, parce que c'est tout à fait à la portée de leurs moyens techniques. Tout ce qu'il faut, c'est un cutter. Évidemment, il faut avoir des enfants qui ont l'âge de pouvoir travailler avec un cutter en sécurité. Mais je dirais, moi, qu'à partir de 9 ans, disons, 8-9 ans, on peut...
1: Oui, déjà.
2: Apprendre à un enfant d'utiliser des outils, quoi. Alors bon, le cutter, moi je l'ai utilisé, mais ce n'est pas tout à fait nécessaire. On peut le faire avec des ciseaux, un adulte peut aider. Je ne l'ai pas fait pour des enfants.
1: Hein. Oui,
2: les masques
1: ne
2: sont pas faits pour des enfants, mais en les faisant, j'ai utilisé moi-même une technique que j'ai... utilisé moi-même
1: enfant,
2: quand j'étais
1: oui.
2: enfant.
1: Oui, c'est vrai que l'approche du pliage de la feuille de papier, on peut un peu expliquer comme ça, c'est pas très radiophonique, mais plier en deux, et donc avec une moitié de silhouette plus ou moins dessinée, et donc découper au périmètre,
2: les yeux,
1: les détails dans...
2: Et on... C'est un avantage sur le dessin, je dirais. Un avantage et un désavantage, c'est que il n'y a pas de possibilité de reprendre. Il faut travailler avec ce qu'on a déjà découpé. Dans ce sens-là, ça se rapproche de la gravure sur bois, par exemple, ou même de la sculpture. Mais je ne... Oui, bon.
1: Et outre, en fait, c'est vrai qu'il y a une approche très ludique, je vais dire, mais il y a des choses... moi, ce qui m'a un peu interpellé dans l'exposition, c'est un mur en particulier qui est plus tribal. Donc, il y a une recherche, je vais dire, qui vient dans quel sens, en fait, tout simplement ethnique, ou alors simplement un amusement, justement, à jouer avec ce découpage et ces ombrages que ça peut donner.
2: Ce que l'on découvre, c'est que... on utilise les mêmes moyens. Hein. Mm-hmm. Quand on parle d'art tribal ou ethnique, on pense aux masques de l'Océanie
1: oui.
2: ou de l'Afrique, en premier lieu. Mais au fait, ils ont existé partout. Et on tombe naturellement sur ce genre de forme quand on veut investir peu de travail, c'est-à-dire oui. peu de d'outils spécialisés, peu de temps et peu de moyens, au fait. Mm-hmm. Et évidemment, ce qui rapproche de l'art tribal, c'est que les moyens sont très limités là aussi.
1: Oui.
2: Et l'important, c'est d'arriver à une certaine impression. Ce n'est pas d'éblouir. Les moyens sont très limités là aussi.
1: Oui.
2: Et

0: est le processus par rapport à la création de tout cela?
1: Il faut dire que ce que j'expose chez Michel, c'est une quarantaine de masques qui sont faits, je ne les ai pas toutes faites avec les mêmes objectifs, j'ai varié sur des thèmes, mais j'ai aussi changé les thèmes, j'ai un peu changé les matériaux de temps en temps, parce que c'est différent si on travaille avec du papier mince ou avec du carton épais, la démarche est un peu différente, tu dois avoir plus ou moins de préparation, une idée claire dans la tête de ce qu'on veut faire. Mais pour revenir à ces masques tribaux, ils n'étaient pas vraiment intentionnés pasticher l'art tribal. Je suis arrivé à ces formes. J'ai aussi remarqué qu'il y avait cette ressemblance, mais ce n'était pas un but en soi. Je n'ai même pas regardé des masques tribaux pour
0: s'inspirer plus ou moins. Oui.
1: Ceci dit, de l'autre côté, je suis quelqu'un avec une énorme, je ne vais pas dire connaissance, mais un énorme intérêt pour les arts de
0: tous les continents,
1: tous les pays, toutes les époques. Et donc, des réminiscences refont surface pendant que je travaille.
0: Évidemment, oui, c'est vrai que je vous connais aussi avec cette curiosité, toujours à travailler. Et c'est vrai que moi, je vous ai connu à travers des dessins, des pastels ou des sanguines ou des choses comme ça. Des fusains, oui. Principalement,
1: je pense,
0: Je pense, oui. Quelle est la différence, en fait, par rapport, justement, de travailler, justement, ce côté un peu récréatif, trois dimensions, on va dire, par rapport, justement, est-ce un exutoire par rapport au dessin ou à une nouvelle recherche, je vais dire plastique?
1: C'est partiellement une nouvelle recherche parce que je suis quelqu'un qui s'ennuie très vite avec les choses déjà acquises. Je n'aime pas retourner en arrière, refaire
0: au
1: la
0: terrain,
1: même chose.
0: Conquis
1: donc,
0: plus ou moins.
1: Oui, voilà, donc régulièrement, j'ai besoin de me lancer dans une nouvelle technique que je n'ai pas encore essayée. Et même si c'est quelque chose d'aussi marginal, disons, par rapport à mon œuvre essentielle, j'espère toujours tomber sur certaines façon de faire les choses que je peux utiliser dans ma peinture.
0: Oui.
1: Et en fait, avec les masques, j'en ai trouvé. ça se verra dans mes œuvres ultérieures, pas dans toutes, mais pendant un temps. Je pense que je vais utiliser certaines techniques dérivées de ce que j'ai fait avec les masques. Bon, c'est comme ça tout le temps dans ma vie d'artiste, disons. Je me laisse influencer, c'est pas le mot,
0: Oui, il y a une continuité, en fait, ça travaille en vous, et ça vous donne des perspectives nouvelles,
1: Tout ce que je sais, ou tout ce que j'apprends, c'est un matériau de base. Je l'utilise
0: un moment ou
1: un autre.
0: Oui, c'est un tremplin pour la création nouvelle. Et donc, c'est une sorte aussi de nouveaux systèmes narratifs que vous exploitez en fait pour les peintures. C'est vrai qu'on part déjà dans des aplats, on va dire, de couleurs. C'est vrai que les masques, les découpes cutères, souvent, en gros, quand on regarde l'exposition, il y a deux couleurs qui sortent, deux chromatiques. Le fond est vraiment le masque qui fait ce jeu justement de contraste entre l'arrière-plan et le plan du masque en lui-même. Donc il y a toutes ces choses-là que vous allez retransmettre plus tard en peinture. Alors, vraiment, la simplicité du trait.
1: Je ne le promets pas, mais je le pense.
0: Vous le pensez, oui.
1: Oui, je ne me fais pas de promesses pareilles, parce que sinon, je ne pourrais pas avoir la même spontanéité quand je travaille, quand j'ai un but ultérieur. Ça me limite plutôt que de m'avancer, quoi.
0: Et donc, l'exposition est donc visible à la bouquinerie de l'autre côté du miroir. C'est donc vraiment au coin rue Généraux Cuvelier et la route
1: rue de la Fontaine
0: aussi. Ouais. Oui, donc c'est vraiment le croisement entre les deux. Donc, c'est la bouquinerie de l'autre côté du miroir chez Michel Lavaux. Et alors, c'est un lieu qui est aussi un peu typique. C'est une bouquinerie, évidemment, où on vend des livres anciens avec plein de choses que l'on peut rencontrer. Est-ce que c'est aussi un but d'inspiration pour l'exposition que vous présentez, donc du 5 donc qui est déjà en cours jusqu'au 26 ou 28
1: mars. C'est bon.

0: cette exposition est étroitement liée au lieu, parce que si cette expo n'avait pas lieu... Je vais commencer par le début. Au fait, je montrais une série de photos sur mon appareil numérique. Mm-hmm. Et comme toujours, comme je ne sais pas exactement ce qu'il y a encore dessus, on tombe sur quelques photos de masques que j'avais fait chez moi. Oui. Que je n'avais pas nécessairement songé à montrer. Oui. Alors... elle était quand même un peu intéressée. Et moi, comme ça se passait chez elle, justement, j'ai tout de suite regardé autour de moi en me disant mais ce serait un endroit idéal pour les montrer.
1: Ah oui.
0: Alors, je lui dis ça comme ça. Au fait, ce serait pas mal ici. Alors, je ne sais plus, on n'a pas prolongé cette discussion. Ça a été comme
1: ça.
0: Ça
1: a commencé à germer aussi.
0: Le vide. Je pense que Michel avait dit oui, mais c'est déjà plein pour, mm-hmm. pour l'année. Mais le lendemain, elle m'a téléphoné en disant la saison commence en avril, mais au fait, on pourrait très bien faire
1: décalé
0: une expo
1: d'un mois, oui.
0: de vos masques. Au mois de mars, parce qu'à ce moment-là, ça correspond au carnaval de Florentville.
1: Vraiment,
0: oui. Bon, bien que ce ne sont pas du tout des masques de carnaval, la proximité de cette date était quand même intéressante.
1: Ah oui, c'est vrai que c'était à creuser.
0: Et bon, à partir de là, je suis rentré chez moi, je crois que j'avais jusqu'à ce moment-là fait 5-6 masques mm-hmm. en tout. Et je me suis mis à en faire, parce que je ne savais pas exactement combien il me fallait, mais bon, je me suis mis à faire ce qui me passait par la tête. Et ça m'a quand même occupé, agréablement occupé, pendant, mettons, 5-6 semaines.
1: Oui.
0: Et ça a donc résulté en un total de, je ne sais pas, un peu plus que 40 mètres.
1: Parce que
0: mètres.
1: La scénographie, c'est vrai, chez Michel, on a dissimulé partout. C'est vrai que c'est plaisant.
0: J'ai utilisé le caractère, comment dire, on fait des trouvailles.
1: La bouquinerie invite déjà à cela.
0: Ça ne sert pas tellement à grand-chose de lui demander un livre qu'on cherche depuis 50 ans, parce que c'est pas certain qu'elle sache, même si elle l'a, où il se trouve. Donc, on se balade dans son magasin un peu au hasard.
1: Oui, c'est vrai qu'il y a ce sentiment de...
0: Voilà. Et j'ai... Bon, et tout à coup, on découvre un livre, un titre là ou un autre là. Et j'ai voulu, au fait, continuer cet aspect. Donc, j'ai aussi mis un peu certains masques, pas toutes, mais je les ai disposés un peu comme si je mettais des œufs de Pâques dans un jardin.
1: L'image est belle, oui.
0: Donc, et on découvre. Moi, j'ai parlé à des gens qui avaient vu l'expo, mais qui n'avaient pas vu ce masque-ci ou ce masque-là.
1: C'est la même chose pour moi. C'est vrai que j'étais découvrir une première fois l'exposition. Quand j'y suis allé une seconde fois, je me suis dit, tiens, je n'avais pas vu. J'ai même demandé donc à Michel, donc la tenancière de la bouquinerie et galerie, voir si c'était un nouveau masque venant de chez vous. Elle m'a répondu non, c'était là depuis toujours. Donc c'est vrai que c'est un espace de découverte aussi, ce qui est assez agréable. On peut déjà faire une petite pause musicale en invitation.

0: Donc, dans ce numéro de Samedi quelque chose, mon invité Siegfried van Malderen. C'est surtout le volet artiste plasticien que l'on découvre ce jour, ou en tout cas cette heure d'émission, avec, comme nous venons de parler, si vous venez de nous rejoindre, de l'exposition de vos créations de masques à la bouquinerie de l'autre côté du miroir. La visibilité est déjà en route, donc c'est ouverture à tout le monde. De toute façon, il y en a déjà en vitrine. Donc pour les curieux qui sont avides de découvrir cette exposition, ils auront jusqu'au 28 mars pour la découvrir. Mais j'avais aussi envie d'aborder avec vous un autre sujet qui finalement me tient aussi personnellement à cœur, c'est l'apparition du grain de sable. Ça ne dit peut-être pas grand-chose à beaucoup de monde, car c'est vrai qu'on tourne toujours aux alentours des mêmes personnes, en tout cas pour la distribution, en tout cas pour ce qui me regarde. Mais alors, qu'est-ce que le grain de sable? Finalement, c'est bien de faire le lien. On vient de parler de la bouquinerie de Michel Lavaux. Je sais qu'elle est aussi dans le comité de rédaction, de pilotage, en tout cas de ce magazine. Et alors, la présentation, qui peut être très large, de ce projet qui est conséquent et beau à la fois.
1: Bon, Grain de sable, c'est un magazine ou une revue qui fait 8 pages, ce qui n'est pas beaucoup, mais dont la qualité d'impression est quand même respectable. Je trouve.
0: Oui.
1: C'est la partie dont je suis le plus content.
0: Ben c'est vrai que bon, on est dans un document donc de 8 pages, donc c'est fait maison, hein, donc oui, c'est de la photocopie, donc on est dans des teintes évidemment en noir et blanc, mais c'est vrai que la qualité des images est très bonne.
1: Donc ça a commencé, je pense, parce que il y a un an et demi, on fait à peu près 4 numéros par an. Et originalement, mon idée c'était parce que j'avais découvert une imprimante de bonne qualité avec laquelle on pouvait reproduire de bonnes images, même en couleur, mais ça c'est hors prix.
0: Oui.
1: Et à ce moment-là, je me suis dit qu'au fait, il y a plein de créatifs ici dans le coin qui disposent chacun d'un petit public à eux, un public acquis. Je disais, si maintenant je crée un organe qui relie ces publics, hein, si on publie en tant qu'artiste là-dedans, je pensais à ce moment-là essentiellement à des images.
0: Oui.
1: Si on les publie là-dedans, et puis on le distribue, et chaque artiste qui est dedans le distribue à son public, ça multiplie le public de chaque artiste individuel.
0: Évidemment, la visibilité
1: voilà.
0: est ample.
1: Donc ça, c'était l'idée de départ. Mais évidemment, les choses ont tendance à nous surprendre.
0: Oui.
1: Ça ne suit pas toujours le chemin qu'on a vraiment prévu. Très vite, il m'est apparu que je devais faire des textes dedans, que ce serait simplement plus beau et plus aéré. Et donc, déjà, dès le premier numéro que j'ai fait avec... le lien avec...
0: avec Michel, oui.
1: Avec Michel Lavaux de l'autre côté du miroir. C'est qu'au fait, quand j'ai eu cette idée, je suis allé la trouver. Je me suis demandé quelle serait la personne qui est vraiment au centre d'un espèce de rayonnement, qui connaît beaucoup de gens dans le domaine artistique. Je vais lui demander à lui pour débuter au moins un certain poids critique, un nombre de gens qui participent. Parce que si on le fait tout seul, je ne sais pas très bien ce que je devrais faire, mais installer à la gare de Florentville...
0: Évidemment, ce n'est pas évident.
1: ce n'est pas vraiment ça ce que j'avais en tête. Donc ça a démarré comme ça. Et bon, alors que je ne m'étais pas particulièrement fait une idée d'où ça allait, déjà... Le deuxième ou troisième numéro, on s'est aperçu qu'on avait vraiment une veine d'artistes très valables qui étaient intéressés, écrivains et plasticiens.
0: Oui, et c'est vrai qu'on a toutes les disciplines aussi à l'intérieur. Voilà. Hein. On parle de sculpture, vrai, les textes.
1: Voilà, il y a du tout là-dedans. Je dois dire que pour moi, jusqu'à présent, le grand intérêt que ça a, à part d'avoir débuté ça, c'est de pouvoir faire des mises en page et de de faire des combinaisons d'images et de textes qui ne se sont jamais rencontrés avant.
0: Oui.
1: Donc il y a là un travail qui dépasse la mise en page, ça devient du travail éditorialiste,
0: oui,
1: que je n'ai jamais fait avant. Mais je découvre que quand visuellement une image sur une page avec un texte,
0: oui, les significations
1: que ça devient plus que... Ça devient quelque chose d'autre. Et on crée des rapports. Évidemment, les gens qui font du cinéma savent ça.
0: Oui. Entre le scénario et le...
1: Tu as une prise de vue, mettons un gros plan, mm-hmm, et tu peux mettre quasiment... C'est assez étonnant combien de dialogues différents on peut coller.
0: Oui, évidemment, oui.
1: Et que ça marche. Mm-hmm. Donc, je suis assez fasciné par cet aspect. Et d'un autre côté, je suis assez fasciné parce que je découvre des choses que je ne connaissais pas, notamment la poésie où je ne savais pas où aller la trouver.
0: Oui, c'est vrai que c'est jamais évident.
1: C'est pas
0: les
1: évident.
0: Gens ne sont pas visibles, j'ai
1: oui,
0: dire
1: voilà,
0: moins visibles. Il n'y a jamais d'exposition de poésie.
1: Voilà.
0: Peut-être à tort, mais
1: certainement à tort.
0: Oui.
1: Bon. Donc, pour moi, c'est j'ai déjà dit avant, je suis quelqu'un de très curieux et cette curiosité aussi comment dire, satisfait par ce travail sur Graines de sable.
0: Oui, oui, oui.
1: Alors, d'un autre côté, il n'a pas seulement le succès auprès des participants, mais je constate qu'il y a quand même un certain succès dans le monde aussi.
0: Mm-hmm.
1: C'est-à-dire que ça fait des vagues que je n'avais pas prévues. Je veux pas gonfler l'importance de ce truc, mais ça, je veux surtout marquer que c'est très satisfaisant de le faire. On n'a pas l'impression de le faire pour rien.
0: Oui, évidemment, oui, il y a une retombée qui est là, ouais, présente. Et alors, on peut trouver où, en fait, ce grain de sable ? Parce que finalement, on parlait qu'il était un peu cantonné par rapport aux artistes qui étaient publiés dedans,
1: oui,
0: qu'ils donnaient à leur public, comme vous disiez, oui, disiez si bien. Mais alors, il est aussi en dépôt chez Michel Laveau. On peut aussi le retrouver, aussi, ce qui est intéressant, c'est le lien web,
1: voilà,
0: que l'on peut avoir.
1: Oui. Donc, ils sont tous sur le web, sur le site de ce côté du miroir.be, de ce côté du miroir en un seul mot.
0: En un seul mot, oui.
1: On a maintenant fait le sixième, donc je suis en train de commencer le septième numéro, mais les six numéros sont sur le site. Alors, ce qu'on n'a pas encore développé suffisamment, c'est les portfolios des différents artistes,
0: oui, oui, oui,
1: et même des textes, mais je ne suis pas du tout bon gestionnaire. Et ce n'est pas mon fort. Donc, la partie artistique, disons, design, etc., ça je m'en...
0: Oui, c'est
1: ça
0: pas un intérêt.
1: Ça,
0: oui,
1: me plaît de le faire, donc
0: okay,
1: je n'ai pas de problème là. Mais la collecte des textes et des images, il faut quand même faire un espèce de marketing là-dedans. Et,
0: oui, c'est une démarche qui n'est peut-être pas non plus...
1: C'est des démarches qui ne sont
0: plus...
1: pas dans ma nature.
0: Oui,
1: bon,
0: oui,
1: je le fais parce que je trouve que le projet est valable.
0: Oui.
1: Mais ce n'est pas ce que je fais avec la plus grande satisfaction.
0: Mm-hmm. Bon, sinon, c'est vrai qu'il y a quand même ce lien. Comment se fait, en fait, la recherche d'artistes ? Donc, les artistes viennent vous trouver, ou, de toute façon, à la base, vous l'avez évoqué, en fait, avec Michel.
1: Mm-hmm.
0: Donc, c'est un échange entre deux artistes plasticiens qui se fait avec une visibilité qui,
1: voilà,
0: peut être autre. Et alors, il y a vraiment, donc, un intérêt personnel de la part des artistes nouveaux qui viennent vous trouver, qui, moi, bon, à la limite, qui m'étaient totalement inconnus.
1: Mm-hmm.
0: Ou alors, ça se fait vraiment de fil en aiguille
1: Ça se fait...
0: De deux manières, à mon avis.
1: Deux manières. Ça se fait de fil en aiguille. Il y a des gens qui recommandent d'autres gens.
0: Mm-hmm.
1: Il y a des gens qui me contactent de loin,
0: oui,
1: parfois. J'ai déjà publié là-dedans des Français,
0: mm-hmm,
1: qui habitent Paris ou même dans le Sud.
0: Oui, donc c'est vrai que ça, c'est étonnant de la tournure que...
1: C'est un peu étonnant, c'est imprévu. Et le fait que dans cette ère numérique, tu ne sais plus où,
0: oui,
1: se trouve une personne qui te contacte, ça, c'est parfois surprenant.
0: Oui, c'est vrai que c'est intéressant aussi. C'est vrai que d'un côté,
1: oui,
0: on ouvre vraiment des horizons nouveaux. par rapport au projet natif, vraiment, cette chose qui devait rester plus ou moins dans le cadre de la Belgique. Enfin, on va dire, on est frontalier, tout cela, donc c'est vrai que l'invitation aux artistes était ample. Mais donc, tous les PDF se retrouvent, en fait, donc le format numérisé, des six numéros présents, en tout cas, de Graines de Sable, sur le site de ce côté du miroir.be.
1: C'est ça, oui.
0: Alors, il n'y aura pas de parution, je vais dire, en tout cas, je vais dire, la prochaine parution se fera, plus ou moins quand? C'est en gestation, évidemment.
1: Je pense que ce sera dans 2 mois.
0: Donc, pour les curieux, votre exposition, donc, qui se trouve aussi chez Michel, et le grain de sable qu'on peut aussi retrouver chez elle, en tout cas quelques exemplaires, ou à titre consultatif. On parlait aussi des bibliothèques quand on s'est rencontrés pour préparer cette émission, où le magazine est trouvable.
1: Pour le moment, il y en a deux. Il y a évidemment celle de Florentville, où se trouve chaque fois un exemplaire. Et puis je l'envoie aussi à la demande de la bibliothécaire de Marche.
0: Ah oui.
1: On la trouve à Marche en famine.
0: Ok, oui. Mais là, ça fera peut-être plus loin pour nos auditeurs.
1: Je chercherai. Enfin, je serais content s'il y avait d'autres points de dépôt comme ça. Ça faciliterait les choses. Mais là encore, il faut faire les démarches. Je suis un peu occupé ailleurs. C'est pas de la paresse pure et simple, mais c'est déjà pas quelque chose qui me va très bien. Et j'ai tendance à dire oui, je ferai ça un jour.
0: Oui. Et pour l'avenir de Graines de Sable, vous le voyez comment? Ou alors, ça va prendre la tournure que ça prendra. Évidemment, on a parlé que maintenant, ça devient quasiment un peu un intérêt international. Enfin, on peut le dire, sans se gausser énormément. Mais
1: J'ai des lecteurs en Amérique et en Australie, si je peux t'informer.
0: Ah oui.
1: Des gens que je connaisse, qui aiment bien... avec qui j'ai des contacts sur base de ma peinture, au fait... mais qui ont découvert Graines de Sable de cette façon et qui le consultent sur le web.
0: Oui, donc c'est toujours...
1: Donc c'est plus international qu'on ne pense.
0: Mais très bien, nous pouvons encore s'offrir une petite pause musicale.

0: notre invité Siegfried Van Manderen dans ce numéro de Samedi Quelque Chose, avec donc à l'actif cette exposition dont nous avons parlé dans la première période d'émission, Le Grain de Sable, et alors le volet aussi qui, pour lequel vous consacrez quasiment une grosse partie de votre temps, je vais dire, ça vient sans doute d'une envie très profonde de vouloir s'exprimer, la peinture. C'est vrai que l'art pictural représente une grande place chez vous.
1: Ben oui, je dirais que c'est autour de ça que tout le reste tourne.
0: Oui.
1: J'ai organisé ma vie et mon projet de vie autour de cette activité, comme tous les autres peintres que je connais. En fait, donc, le début, ça a été mon activité de peintre depuis que je l'ai.
0: Oui, oui, oui.
1: Ce qui veut dire depuis mes 16 ans à peu près. C'est ça ce qui prend mon attention et autour duquel les autres activités sont des satellites,
0: gravite,
1: ça gravite autour, oui. Et avec ça, ça structure un peu toutes ces activités qui autrement seraient très éparpillées.
0: Oui, oui.
1: Mais autrement, je pense, si je n'avais pas la peinture, je n'aurais probablement pas les autres intérêts non plus.
0: C'est vraiment le noyau de votre existence,
1: oui,
0: si je peux...
1: Oui, et c'est bien la peinture, parce que, j'ai un intérêt pour l'art, mais l'art, c'est plus que la peinture, ça peut être même autre chose que la peinture, et surtout à cette époque-ci. Donc, je n'ai jamais été intéressé par des aspects de l'art contemporain qui n'impliquait pas la peinture.
0: Oui.
1: Pour moi, l'essentiel. Je dirais même, au fait, peinture, c'est beaucoup dire, c'est l'image. Je suis obsédé d'image.
0: Oui.
1: Et donc, un masque, par exemple, c'est une image aussi. La mise en page d'un journal,
0: c'est une image aussi.
1: C'est une image. Je suis obsédé par ça, et essentiellement par les images deux-dimensionnelles. Mais alors bon, c'est un sujet aussi large que je me demande ce qui pourrait t'intéresser en premier lieu, que je dise là-dessus. Parce
0: mais je pense qu'à la limite, oui, on pourrait parler à mon avis des heures sur la peinture.
1: Ben oui.
0: Donc, mais on peut déjà présenter donc votre travail en premier lieu. Après, on pourra revenir peut-être aux bases des concepts et tout cela de la peinture en général. Mais alors, vous travaillez énormément de grands formats. C'est vrai que, en tout cas, moi, de ce que je connais, à part les travaux qui sont fusains et tout cela, qui sont des formats petits, donc ça part de la 4, même de la 6, pour parler un peu technique. Mais sinon, vos toiles sont de l'ordre, en tout cas, du mètre. En tout cas, c'est vraiment un univers plongeant. On parle aussi, en tout cas, la première chose, c'est vrai que j'ai vu peu de... Et ça fait déjà un bout de temps, donc c'est pas toujours évident de reparler de vos œuvres dans ce sens, mais on part vraiment dans des vagues, des aplats de couleurs. Donc tout est très simplifié, donc schématisé, avec des personnages un peu dramatiques, je vais dire, des fois dans leur approche, malgré que finalement la tonalité du titre de l'œuvre est des fois même joyeuse ou l'invitation. Je me souviens d'un personnage qui se baladait comme ça dans une forêt, ou un couple de deux personnages...
1: Oui.
0: Qui avait été exposé aussi chez Michel, je pense, que j'avais vu là-bas, qui a été un univers beau, coloré, par ses aplats de couleurs, très attrayant pour l'œil, et finalement fort triste dans le caractère des gens. Mais alors, d'où vous vient cet univers pictural, je vais dire, de cette simplification, de l'univers, vraiment des formes?
1: Il y a plusieurs sources. Je pense que je suis essentiellement graphiste, dans le sens que je n'ai jamais apprécié la tendance très forte, évidemment, de l'art occidental, de vouloir sortir du cadre, enfin de la surface de la peinture. J'ai toujours trouvé que c'était laborieux, que ça obligeait à introduire des tas d'informations dans la surface, dans le cadre de la peinture, dont, en tant que spectateur, tu n'as pas besoin.
0: Oui.
1: À moins que ça te provoque un plaisir en soi de voir l'habileté du peintre.
0: Oui, donc en somme, vous ne voulez pas faire un copier-coller plus ou moins d'une réalité, donc tous les détails,
1: non,
0: tout ça ne vous intéresse pas.
1: En fait, la réalité... je
0: ne
1: pense,
0: vous intéresse pas.
1: De toutes les choses. Oui, j'ai beaucoup de mal à, comment dire, à entrer dans la réalité. Mm-hmm. Ma vie le montre d'ailleurs. Pour moi, la réalité n'a pas de densité. Je peux sortir d'ici, de ce studio, par la porte, mais je ne serais pas étonné si quelqu'un entrerait par le mur. Enfin, mm-hmm. Je veux dire, je serais légèrement étonné, mais je ne serais pas davantage perturbé, parce que pour moi, l'univers, là je rejoins un peu de la philosophie orientale, qui m'a influencé beaucoup. Pour moi, le slogan, disons, que tout n'est qu'apparence, est plus réel que la réalité.
0: Oui.
1: Donc j'ai des attentes de la réalité. Je me rends compte que quand je descends un escalier, que je veux bien que l'escalier reste sur sa place.
0: Oui. Mais vous êtes plus, oui, dans l'exubérance de l'imaginaire, voilà. On va dire. En tout cas, au quotidien, alors aussi, si ça se transmet à ce point-là dans votre vie.
1: Oui, ça se transmet parce qu'on a quand même, généralement, les gens qui font mes peintures considèrent déjà que c'est un monde différent de
0: celui
1: qui est
0: autour. C'est vrai qu'on est dans un univers un peu onirique. Hein. Je parle de ce tableau-là, justement, avec des couleurs fort vives. Et d'ailleurs, l'ensemble de vos tableaux est dans un univers comme ça aussi, un peu métaphorique même, malgré qu'on reste quand même dans des schémas structurels très, très riches et très simplifiés.
1: Oui, bon, il y a une peinture, c'est une chose très complexe. Hein. Il y a des tas de choses qui ont... Il y a d'abord le sujet. Mm-hmm. Moi, je suis de ces peintres qui doivent avoir un sujet dans la tête.
0: Oui, ou sinon pas de peinture.
1: Sinon,
0: la toile reste blanche.
1: Oui, voilà. Donc... je ne peux pas dire, comme beaucoup d'autres peintres qui commencent avec de la peinture en tant que matière, avec leur pinceau, et qui trouvent sur la toile ce qu'ils ont voulu peindre.
0: Oui, okay.
1: Chez moi, je peins essentiellement pour savoir quelle image j'ai voulu peindre, parce qu'elle n'est pas très claire dans ma tête. Il suffit que j'ai une idée. Et l'idée, c'est généralement un mouvement, parce que si je suis attentif quand même à quelque chose, c'est dans la réalité, c'est au mouvement que font les personnes, les animaux et même les plantes. Parce que quand je peins un univers forestier, disons, comme c'est le cas depuis que j'habite la région, parce que je dois quand même dire aussi que je n'y habite que depuis 18 ans, c'est long pour certains, c'est certainement long pour quelqu'un.
0: C'est déjà l'univers d'une vie pour certains qui nous écoutent.
1: Mais pour certains,
0: donc.
1: Voilà. Donc, j'ai 65 ans. Hein, ceux qui ont cet âge-là et qui écoutent savent que 18 ans, c'est pas beaucoup. Ouais, mais quelqu'un de 18 ans pensera probable que c'est déjà toute leur vie.
0: Hein, ah oui, non, mais c'est ça que je voulais dire.
1: Donc, où est-ce que j'en étais?
0: Mais avec le mouvement, justement,
1: oui,
0: dans votre peinture.
1: Le mouvement. Je ne suis donc pas intéressé par le relief, ça j'ai déjà dit.
0: Mais oui, ça se ressent fortement, je veux dire, par justement ces aplats de couleurs.
1: Dans la peinture occidentale, hein, parce que orientale c'est différent, il y a toujours eu une espèce de rivalité entre le dessin qui était conçu comme plat et le dessin était conçu comme relief et la peinture, entre guillemets, parce que c'est une expression ici spécifique, était en rivalité, c'est-à-dire qu'on se disait si on utilise de la couleur, il faut laisser tomber le relief.
0: Oui.
1: Et ça pourrait me demander une longue explication si je dois le faire. Je ne vais pas le faire. Pour moi, comme j'étais, à part du fait d'être fasciné par les lignes, je suis aussi fasciné par les couleurs. Et les couleurs naturelles ne m'intéresse pas tellement non plus, parce que les couleurs naturelles sont changeantes.
0: Oui.
1: Ils n'ont aucune permanence et ils t'obligent à moduler à un degré qui ne me plaît pas.
0: Oui.
1: J'ai une attitude envers les couleurs qui est l'attitude des enfants. C'est-à-dire un Chinois, il est jaune.
0: Oui, voilà, oui. Donc,
1: un Africain noir.
0: Synthétisé vraiment voilà, sur les structures voilà. de base.
1: Donc, c'est une façon très simple de penser, mais qui me convient.
0: Oui.
1: Qui me convient parce que ça me permet de faire beaucoup de comment dire, de combiner la ligne et la couleur. Et je ne dois pas passer par le relief, parce que c'est le relief qui tue la couleur.
0: Oui.
1: C'est, à, comment dire, comme je suis essentiellement dessinateur, je pense, j'ai une obsession de la ligne. La qualité de la ligne est pour moi le plus important. Et aussi, en tant que peintre, je ne veux pas qu'on voit du travail. S'il y a quelque chose qui ne va pas, c'est une ballerine dont on voit qu'elle doit faire du travail pour faire le grand écart, eh bien, je préfère qu'elle ne le fasse pas.
0: Oui, okay, hein? Oui.
1: Dans la peinture, c'est la même chose. Si on voit le labeur, la difficulté, ce n'est pas l'affaire des spectateurs.
0: Oui.
1: Donc, ça, c'est une chose personnelle, parce qu'il y a moyen de partir en peinture d'un tout autre point de vue, d'un tout autre départ. Donc ça, c'est le mien. Et pour moi, je pense que ce qui donne le caractère un peu onirique, comme tu dis, à ma peinture, c'est que je dissocie les mouvements de mes personnages d'une narration évidente. Je ne veux pas que l'histoire soit évidente.
0: Oui.
1: Et
0: malgré la simplification picturale, je vais dire, de l'ensemble, il y a toujours quelque chose, une recherche derrière un système narratif qui s'installe alors par rapport à ce décalage de personnages.
1: Parce que je me suis quand même posé la question, et aussi parce que d'autres me l'ont posé, j'en suis arrivé à penser que je fais de la peinture antinarrative. C'est-à-dire, la narration est un sujet, mais il est sujet pour le démolir ou le contredire. Je ne donne pas les pistes pour interpréter. Il n'y a rien que je trouve ou qui me fait douter du succès de ma peinture que quand quelqu'un me donne une histoire bien cousue d'une de mes histoires en disant celui-là il fait ça et celui-là il fait ça, il y a ça qui se passe.
0: Il y a une dualité vraiment entre la thématique native de la toile et finalement l'interprétation de tout un chacun, en tout cas du spectateur lambda.
1: Bon, je ne sais pas si ça existe, le spectateur lambda. Mais effectivement, je m'attends, ou je considère qu'une peinture n'est peut-être pas réussie, mais est bien avancée, quand on peut donner au moins 4-5 interprétations différentes pour ce qu'on voit dessus. Et ça, on peut relier avec mon attitude envers la réalité, avec une majuscule, c'est que tout ce qu'on voit peut avoir plusieurs interprétations, seulement nous faisons un choix pour des raisons pratiques.
0: Et ça, ce n'est pas une gêne, en fait, en tant que père de la peinture, justement, qui est différentes interprétations par rapport à l'idée donc, d'origine que vous avez voulu, vous le disiez, y a pas, la toile reste blanche tant que je n'ai pas une idée concrète qui part du mouvement, peut-être, mais il doit y avoir quand même une idée un peu soutenue pour, justement, engendrer un besoin, justement, de partager une idée, un coup de tête ou des choses comme ça. Donc, il n'y a pas une gêne qui se passe s'il y a différentes interprétations comme ça qui se fait, ou justement, c'est ce caractère là
1: qui est exploité. Ce que je venais de dire, justement, je suis content quand il y a quand il y a plusieurs interprétations possibles.
0: Mais non, mais c'est ça que je m'étonnais, moi, en fait, parce que souvent, en parlant avec des peintres, ils aiment bien finalement que l'univers auquel ils donnent partage par rapport à leur œuvre soit vraiment plus ou moins leur ressenti. Et vous, finalement, c'est une invitation justement ouverte à d'autres choses.
1: Oui, moi, je ne veux pas donner de leçons et je ne veux pas raconter des histoires aux spectateurs. Je fais quand même de la peinture.
0: Oui.
1: Le fait est que je ne peux pas... Comment dire, j'ai besoin de quelque chose qui me démarre. un point de départ, même s'il est petit, ça ne doit pas être très élaboré, mais j'ai besoin de ça. Mais une fois que j'ai ce point de départ, ce que je fais, c'est peindre.
0: Oui, ok.
1: Une fois que j'ai une notion, même vague, de l'image que je veux avoir, mm-hmm. le reste, c'est de la couleur, des lignes, de la composition, qui pour moi a beaucoup d'importance. Hein. Je pense que ça se voit aussi.
0: C'est vrai que directement dans votre œuvre, c'est ce qui transpire.
1: Il y a une géométrie asymétrique en mm-hmm. dessous, qui je pense est très caractéristique parce que je ne le vois pas souvent chez d'autres peintres.
0: Et ce que j'avais trouvé dans la préparation de cette émission fort, fort intéressant, c'est de vos paroles, tout simplement que souvent les peintres ont une technique additive et vous c'est plutôt soustractive. Donc, c'est-à-dire que vous n'allez pas ajouter par rapport à votre idée de départ, si évidemment vous ajoutez des éléments, c'est, certes, mais il n'y a pas donc, je vais dire, une vague comme ça de plein d'objets qui viennent envahir votre tableau. Vous, justement, vous essayez d'épurer un maximum.
1: Ben, je dirais que moi, je commence généralement avec trop d'éléments.
0: Oui.
1: Dans le premier jet sur ma toile, ça je le sais déjà, parce que bon, j'en ai quand même déjà peint beaucoup. Je connais la démarche, je sais que je mets toujours beaucoup trop. Et comme j'ai une passion pour la simplicité d'expression, je commence à couper dedans. J'ai une toile chez moi que j'ai faite il y a très longtemps, où il y a... Ce qui reste maintenant, c'est encore deux canards oui. dans une scène. Et je sais que j'ai commencé cette peinture, il y en avait au moins 17.
0: Ah oui, donc... ok, oui. Donc c'est vraiment, des changements.
1: Et donc, à fur et à mesure que la composition, parce que c'est l'élément qui m'est le plus important, mm-hmm. Tout le reste découle de ça.
0: Oui.
1: Si je mets une couleur, bon... Il y a des peintres comme Matisse qui ont eu la même notion, c'est que tu mets une couleur, tu ne peux plus mettre une autre, même si tu l'avais dans la tête, tu ne peux plus la mettre au même endroit et dans la même forme.
0: Oui.
1: Donc tu la mets autrement, avec une autre forme, ou peut-être même une autre couleur, et tu poursuis le tableau, disons, ce dicte. Mm-hmm.
0: C'est peintre. Vrai qu'on est fort proche de l'univers, en tout cas de Matisse, si on peut faire une référence comme ça. Mm-hmm. C'est bien que vous le citiez, j'y pensais tout à l'heure même. C'est vrai que tous ces aplats de couleurs, finalement, on est dans un univers très simplifié. Et c'est ce que vous recherchez, de toute façon, la simplification de la ligne. Il y a tout un travail, donc, quand vous dites, avec vos canards, de 17 à 2. Donc, par rapport à des années, en fait, vous retravaillez au fur et à mesure vos toiles, ou simplement, ma toile est faite, elle est finie, je la range, j'y reviens par après, finalement, elle me convient.
1: C'est très variable.
0: Il y a une éducation, je vais dire, de la peinture qui suit au fil des ans.
1: Certains ont été repris parfois avec 10 ou plus d'années de différence, parce que j'avais... C'est tout, je le sais, hein. Je sais quand une peinture... Je ne vais plus y toucher. Mm-hmm. Et je sais qu'il y en a d'autres qui...
0: Qui demanderont toujours un peu de réflexion.
1: Où il y a un élément qui me gêne. Mm-hmm. Mais je ne sais pas comment le résoudre. Et pour le reste, au fait, la peinture donne une image valable.
0: Oui.
1: Donc, mais il y a quelque chose qui continue à me tirailler là-dedans.
0: Qui dérange.
1: Et puis, à un certain moment... Mais ça peut être... J'ai eu le cas, une peinture, que 10 ans après, je reprends parce qu'il y avait un élément qui me...
0: Mais qui
1: la couleur d'une certaine surface qui ne me plaisait pas tout à fait et que j'ai repris 10 ans après parce que tout à coup, j'avais comme ça une espèce d'illumination. Mmh. J'ai fait un petit essai sur un bout de papier que j'ai mis à l'endroit voulu, et j'ai vu qu'effectivement c'est ça. Alors on peut se demander pourquoi ça a duré 10 ans avant que j'ai eu cette idée.
0: Mais il y a eu aussi plein d'autres idées qui ont été engendrées.
1: Oui, je me suis pas arrêté. Hein,
0: oui, sinon là, ça ferait que...
1: Mais ça m'a toujours paru bizarre parce que la solution est toujours très simple. Mm-hmm. On se dit pourquoi j'ai pas vu ça tout de suite.
0: Malheureusement, on arrive déjà plus ou moins à un terme de cette émission. J'aurais bien voulu la continuer, c'est fort fort intéressant. Je vois que le sujet est partagé, en tout cas avec beaucoup, beaucoup de personnalités, je vais dire, dedans. Et donc, votre visibilité, malheureusement, c'est vrai qu'en peinture, pour l'instant, on n'aura pas la possibilité d'offrir quelque chose au public, mais je vous le souhaite en tout cas que ça arrive très prochainement. En tout cas, pour ce qui est des masques, donc on est déjà dans la recherche de lignes, de formes. Ça est visible, comme je le disais donc au début de l'émission, chez Michel Laveau à Florentville, à la bouquinerie de l'autre côté du miroir. Sinon, d'autres visibilités aussi. Et là, on pourra découvrir aussi quelques-unes de vos peintures dans les graines de sable, mais je vais dire plus version web. Comme ça, à la limite, on a la couleur et tout ce qu'on vient de parler, la forme et tout ça. Donc, je rappelle le site de ce côté du miroir.be. Sinon, c'est vrai que si vous êtes donc friand ou vous avez envie de réécouter cette émission, vous la retrouverez donc sur le site dubeaucanton.be dans les partenaires Radio Sud, avec donc en cliquant sur notre invité donc qui était aujourd'hui Siegfried van Malderen. Et vous aurez aussi sur ce site tous les coordonnées dont j'ai parlé durant cette émission. En tout cas, un tout grand merci à vous. Je vous souhaite une bonne continuation dans vos recherches picturales, graphiques et tout ce qui s'ensuit.
1: Un grand merci aussi. Ça a été plus agréable que je ne pensais. Je n'ai jamais fait ça avant. Donc, c'est quand même aussi quelque chose de nouveau. Merci à toi.
0: Eh bien, ce sera un plaisir si une prochaine rencontre peut se faire. Merci bien, en tout cas.
1: Au revoir.

0: Pierre Aubeguin, Claudie Roulan, Jonathan Dupont, Mathieu Gallerin, Patrick Bezure. Ça me dit quelque chose. À la semaine prochaine, même chaîne, même heure.
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Bienvenue à tous. En français, donnez-moi dans l'aule. En breton, voici un nouveau numéro de Diable Rock. L'actualité, la culture rock et son esprit, c'est maintenant. Présentation, réalisation, interview, production, Stéphane Coyote Blesprat pour votre radio avec Corrigan Production. Dans cette émission, les tendances actuelles et l'actu du rock. Nous allons démarrer avec la pop rock chanson française de Eiffel et avec le morceau Oui, extrait de Stupor Machine de 2020. Single potentiel et chanson totalement réaliste sur ce qui se passe actuellement car les paroles sont percutantes et engagées. Ce groupe de rock, constitué il y a plus de 25 ans, chante en français de façon limpide, comme peu de groupes sait le faire. Stupor Machine, un sixième opus consistant sur la musique dont les paroles engagées évoquent l'écologie, la politique, la non-liberté de la population, tout à fait dans l'air du temps. Comme l'écrivait le magazine francophone en 2020, un grand cru pour cet album. Le nom, qui n'a rien à voir avec la Tour Eiffel, vient d'une chanson des Pixies sur l'album Trompe le Monde de 1991. A noter que Eiffel a sorti un septième album qu'on devrait vous diffuser prochainement et que le groupe sera en concert le samedi 27 juin pour l'irréductible festival de Quimper dans le Finistère Bretagne Sud, mais également le 14 août pour la fête des vieux gréments à Paimpol en Nord-Bretagne. Juste après, nous écouterons un morceau bien plaisant du nouvel album de Bops, Riot. Bops, un trio rennais composé de trois frères, Louis, Oscar, Germain, Bop, qui est devenu quatuor avec l'arrivée de Tom Baudouin et qui propose une pop grinçante et arrangée où le jeu des influences indie anglo-saxonnes se diversifie et se singularise. L'esprit de Bops, c'est une lecture critique des dérives actuelles et de la fascisation insidieuse de nos sociétés. A noter que ce groupe a déjà sorti deux opus, un éponyme au style garage rock en 2017, puis Sounds of Parade en 2022 dans un genre plus proche de ce que propose le combo actuellement. En musique, Eiffel avec Oui et Bops, A Riot.

C'était le groupe rennais Bops avec On the Sofa et c'était le précédent album d'Eiffel, Stupor Machine, avec le morceau Oui, surveillez bien les réseaux, surveillez bien nos émissions ou nos radios. Vous aurez des interviews et de l'actualité sur ces deux groupes. Place maintenant au groupe Cancre avec son nouveau single Je veux voler, extrait d'un futur album à sortir prochainement. Cancre, c'est une formation de Morlaix composée de deux frères et d'un copain d'enfance et qui a succédé à la formation Heavy Rock Blues Wicked. Un style carré et conventionnel mais sympathique et plébiscité par les excellents magazines Longueur d'onde et Francophone. Juste après, nous écouterons le dernier album des Hurlements de Léo avec le morceau Sirocco, extrait de l'album qui porte le même titre. Hurlements de Léo, ou HDL pour les intimes, c'est tout d'abord l'histoire d'une amitié de deux potes des Landes qui s'entendent comme des frères. Fondé en 1996 et basé sur Bordeaux, le nom Hurlements de Léo est un clin d'œil à la chanson Léo du groupe VRP qui s'appelait auparavant les Non-Tropos. Cette formation fait partie de la mouvance des années 90 comme les Casse-Pieds, les Satellites, les Vampas, les VRP et même la Mano Negra. Ces musiciens se présentent de façon humoristique comme de la Java, chanson punk caravaning. 8 à 9 musiciens sur scène actuellement, 9 albums et 4 lives. Hurlements de Léo, c'est une fusion des genres et des paroles qui ont du sens, tout en gardant un grand côté rock et festif. Des collaborations et des projets ludiques il y a quelques années avec les orgues de Barbac et entre autres les fils de Tepu. Et surtout un nouveau projet.

Projet artistique depuis 2009 et cet album Sirocco sorti en 2025 que je ne peux que vous conseiller. On va donc écouter Cancre avec son nouveau single Je veux voler, disponible depuis janvier, et Hurlement de Léo avec Sirocco.

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C'était les excellents Hurlements de Léo avec Sirocco. Et avant, nous écoutions les Morlésiens de Cancre avec un album à venir et ce deuxième single qui s'appelle « Je veux voler ». La suite de cette messe du rock, c'est Feu Chatterton avec le morceau « Le Labyrinthe » qui a presque donné son nom au nouvel album qui s'appelle justement « Labyrinthe ». Feu, intensité électrique et poésie fiévreuse pour ce groupe qui ne laisse pas indifférent et qui a démarré son aventure en 2011 avec une reconnaissance à partir de 2015. Le nom est un hommage au poète anglais Thomas Chatterton. Un quatrième album studio réussi, Labyrinthe, présenté actuellement en tournée. A noter que ce groupe s'est produit pour la 20e édition des Indisciplinés à Lorient. C'était complet, mais vous aurez l'occasion de retrouver Feu Chatterton en été 2026 au Festival des Vieilles Charrues de Carhaix en Centre-Bretagne. Juste après, nous écouterons Beau Bandit et avec le morceau Tout est dit, extrait du nouveau EP qui marque un tournant avec des chansons en français. EP qui succède à l'album de qualité Middle Class Luxury, sorti lui en 2024. Beau Bandit est un film hollywoodien, mais pour nous, c'est une formation récente dont les 5 musiciens sont issus de la nouvelle scène rennaise. Ce groupe est né sur les cendres de Santa Cruz, à une approche ludique, touchante et pop, d'un univers doux, joyeux, enivrant, à la fois mélancolique et lumineux. Guitare vintage, clavier ordage et rythmique de précision sont ici au service de mélodies ciselées, de refrains entêtants, d'arrangements épurés et savamment distillés. Une grosse démarche écologique également pour ce combo expérimenté de qualité qui s'était produit en 2022 aux Rencontres Transmusicales de Rennes. En musique, Feu Chatterton, Le Labyrinthe et Beau Bandit.

groupe rennais Beau Bandit avec Tout est dit, extrait du dernier EP de ce combo qui a même repris dans son album précédent un morceau de Kim Carnes qu'on vous passera prochainement. Et juste avant, c'était le labyrinthe de Feu Chatterton. La suite, c'est le groupe Lune avec le morceau Eclipse, extrait d'un album sympathique qui s'appelle M'amuse. Un trio étonnant du pays de l'Orient, Morbihan, qui propose une musique et un style électro-planant très lunaire, à l'image du nom du groupe, le tout chanté en français, avec un remarquable travail de clavier et une belle mise en scène de la chanteuse. Soise au chant, Chop au clavier machine et Mika batterie. Un combo étonnant à voir et à découvrir, prochainement en interview. Juste après, nous écouterons Invincible, nouveau single du nouvel album de la formation Edefans. C'est un groupe de chansons électro-rock-pop formé à Nantes par Jonathan et Maxime Verlizen, deux frères élevés au son des 60s, aimant le songwriting folk, le format pop et les hits qui ont fait l'histoire de la musique. Après 10 ans d'un success story à la française, marqué par 2 EP, 3 albums, une nomination aux Victoires de la musique en 2014, un single d'or avec le titre Maryland en 2019 et de nombreuses vues ou streams, les deux musiciens avaient choisi de chanter en français lors du précédent album. Ils sont revenus à la langue de Shakespeare, c'est-à-dire l'anglais. Voici donc Lune avec Eclipse et Elephants avec Invincible.

C'était Elephants, groupe de Nantes, d'expression anglaise ou française. Et avant, c'était Lune avec le morceau Eclipse. La suite, c'est Jo Marion et Rockers avec Moochick Beach, extrait d'un EP 4 titres sympathique et collector. Jo Marion, c'est l'ancien batteur historique du groupe mythique français de rock'n'roll Bijou, qui propose de la musique à la sonorité racinée, dépouillée et intense. Un mix années 50 et 60 avec un cocktail blues, rock et country. Un bel hommage au rock français avec de l'humour et de la sincérité. Pour info, Bijou, c'était le fameux hit rock à la radio. Jo Marion vient de sortir un véritable nouvel album. Juste après, nous écouterons Fury Road avec le morceau Let the Rock Come Back, extrait de ce CD sympathique qui est sorti en mars 2025. Si vous aimez Jack White, les Black Keys ou encore les Rolling Stones, vous n'allez pas être déçus. Fury Road a sorti son premier album, un voyage cinématographique de 9 titres, porté par le single Jimmy, déjà diffusé sur différentes radios internationales, avec un album qui a franchi les 150 000 streams et qui cumule plusieurs milliers de vues sur YouTube. Formé par 4 musiciens passionnés, ce groupe français puise son inspiration dans la route, la liberté et l'aventure, un rock puissant, évocateur et taillé pour la route. Même si ce n'est pas forcément nouveau, c'est agréable à l'oreille. Et nous allons donc écouter Jo Marion et Rockers, Moochick Beach et Fury Road, Let the Rock Come Back.

C'était Fury Road avec Let the Rock Come Back. Et avant, c'était Jo Marion et Rockers avec Moochick Beach. La suite, c'est le groupe collectif breton avec la reprise d'ACDC It's a Long Way to the Top, qui a déjà 50 ans et qui apparaît sur différentes versions d'albums en 1975-76, où Bon Scott joue de la cornemuse dans la version studio, mais pas dans la version live, où la cornemuse était difficile à accorder. Et Brian Johnson, le troisième chanteur d'ACDC, a toujours refusé de la reprendre sur scène par respect pour Bon Scott. A noter que cette chanson a été également reprise par le groupe nantais Squealer. Le groupe breton, qui est un collectif fondé en 2019, rassemble des musiciens venus de différentes formations bretonnes, comme les nantais de Carvegans, les rennais de Digresque, d'Anthony Meslin de Soldalui et de Darchacops, mais aussi de Guelta Z2, ex-EV, et entre autres de la violoniste et chanteuse Jessica Delot. La finalité de Breton, c'est la mise en avant de morceaux anciens, de groupes comme Aria Bank, EV, Armens, Dropkick Murphys, Trion, ACDC, et même des titres classiques comme Sonarchistre ou encore En Alar. Attention à ne pas confondre ce collectif avec le groupe anglais Breton, qui a officié entre 2007 et 2019 et dont le nom était une référence à André Breton, surréaliste français du début du XXe siècle. On va donc écouter Breton avec It's a Long Way to the Top.

0: C'était It's a Long Way to the Top du groupe Breton, reprise d'AC/DC. À noter que Breton vient de sortir son second et nouvel album, Daou, chez Aztec Music.
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0: Nous allons terminer cette émission avec The Silencers, la pop rock à la sauce celtique écossaise. Et Jimmy O'Neill viendra nous présenter ce nouveau live qui sort actuellement. Nous allons écouter un morceau du précédent album studio qui s'appelle 67 Overdrive, version concert. The Silencers.

C'était le nouveau live des Silencers en exclusivité dans Diablo Rock avec 67 Overdrive, une interview de Jimmy O'Neill prochainement dans cette émission. La galaxie rock de Diablo Rock est terminée. Présentation, réalisation, interview, production, Stéphane Coyote Blesprat pour votre radio avec Corrigan Production. Avec les moyens techniques de Radio Valise, de Steven Gualtas et d'Alain Tatouage sur le Pays de l'Orient. 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On en profite pour saluer les radios qui diffusent cette émission. Radio Balise, Radio Large, Radio Rennes, Radio Ondine, Radio Sud en Belgique, Ménimelzik Radio, Pop Live Radio et Radio Alternante en Bretagne historique. Diablo Rock, c'est plus de 40 ans de passion et d'expérience au service de la culture rock et des artistes. On se retrouve pour un nouveau numéro, même endroit, même heure, même site, même radio. Canavo, à la revoyure, à bientôt, canarène t'as trop.

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1: Les cartables sont prêts, les plumiers sont remplis, la latte est dans le cartable et nous sommes prêts pour une rentrée avec Chansons sans fraises. Bonjour Marianne.
2: Bonsoir Vincent, je ne suis pas sûre qu'il y ait encore beaucoup de cartables.
1: Bon, de sacs à dos, on va dire des sacs à dos.
2: Et des caddies.
1: Et des caddies, ouais. Et des trolleys.
2: Et des trolleys. Hein. Les temps changent, hein.
1: Oui.
2: Je sais pas si t'as entendu.
1: Moi, c'est encore du temps du cartable.
2: Tout à l'heure, j'ai entendu que maintenant, le journal de classe serait via Internet, informatisé, le journal de classe, c'est incroyable. Alors, on a commencé avec France une chanson des 60s, des années 65. Le temps de la rentrée, ce qu'il y a de particulier, c'est que c'est une chanson familiale. Donc la musique a été faite par son frère Patrice Gall et les paroles par son papa Robert Gall.
1: Ah ben.
2: Donc voilà, on est parti aujourd'hui sur le sentier des écoliers avec notre cartable ou notre trolley, comme on veut. Et on va d'abord écouter le programme, mais... D'abord, je vous présente les deux chansons suivantes. Bourville, chanson très tendre, Monsieur le maître d'école. Ben Bourville, ça a tendre. Et puis Eddie Mitchell, ça c'est un petit peu plus corsé, Ma maîtresse d'école.
1: Ah bon, ben voilà, donc le programme et ensuite ces deux titres. Bonne soirée et bonne rentrée.
2: Bonsoir à tout le monde. C'est...

0: Eddie Mitchell.
1: Qui n'a pas été amoureux de sa maîtresse d'école, n'est-ce pas?
0: Pour moi, j'ai eu des messieurs. J'ai eu que des messieurs.
1: Des messieurs. Ah ouais, à un moment, j'étais presque amoureuse de ma maîtresse d'école en cinquième primaire. Bon, elle était toute amoureuse d'elle, elle était adorable. Donc, c'était Mademoiselle Feuillet. S'il y a des gens qui m'entendent, qui ont vécu ça, ils s'en souviennent. Elle était adorable, c'est vrai. Alors, Francis Cabrel, ça c'est un incontournable. Et j'aime bien, il a fait une reprise de Colchic dans les prés, qui est une chanson quand même super connue, qui a été créée en fait par Francine Cocampo, et qui a été chantée beaucoup dans les mouvements de jeunesse, hein, autant que Hugo Frey. Et ici, il fait une version très sobre, où il s'accompagne avec la guitare, et c'est magnifique. Et puis alors, le premier tube de Souchon, Vincent, c'était son premier tube.
0: Ça marche, en 74.
1: Ça marchait pas pour lui. Et quand il a fait cette chanson-là, en 74, j'ai 10 ans.
0: Il avait 10 ans. Je ne sais pas s'il avait 10 ans.
1: Non, mais... il n'avait pas 10 ans, il avait 25, je crois. Et c'était le début de sa carrière de chanteur avec J'ai 10 ans.
0: Alors, Colchic dans les prés.
1: C'est parti.

0: Souchon, j'ai 10 ans.
1: Bah, sa trouvaille, c'était tarte à gueule, bien sûr.
0: Voilà.
1: Bah oui, c'était ça qui l'a fait décoller, au fond. Alors, voilà une très belle chanson de Maxime Le Forestier. Où il tombe amoureux de tout un pensionnat, donc ça s'appelle Fontenay aux Roses, et j'ai choisi l'interprétation par un jeune chanteur que je ne connais pas, je l'avoue.
0: Stanislas.
1: Il s'appelle Stanislas. Par contre, dans l'émission, donc, il est accompagné à la guitare par Maxime Le Forestier, avec un grand sourire. D'ailleurs, si vous allez voir la vidéo, c'est génial. Il a un tout grand sourire. Ensuite, un extrait du film Les Choristes, hein, donc, qui était quand même beaucoup une histoire d'enseignement, d'éducation, d'école, où ce maître de musique parvient à transformer les gamins en des jeunes chanteurs. Donc, ça s'appelle Voix sur ton chemin. Donc, c'est un peu le rôle de l'enseignant qui guide ses jeunes élèves. Hein. Voilà, on est parti pour tout ça.

0: Triste.
1: Ah bah avec une pensée émue pour mon petit frère, qui n'écoute pas, mais c'est pas grave. Je sais qu'il avait pleuré quand il a été voir ce film. Comme quoi, ouais. C'est un peu un ours, mais il avait pleuré en voyant ce film. C'est vrai que c'était très, très touchant. Alors, Hugo Frey, justement, dont on avait parlé un peu tantôt. Une chanson très multiculturelle, je vais dire. Si je peux dire ainsi, hein, oui. Les crayons de couleur, bah, je vous laisse écouter, découvrir. Et alors Gilles Vigneault, ça c'est une chanson un peu nostalgique, qui s'appelle La vieille école. Donc il raconte que la vieille école, comme on a construit une nouvelle école, on a déménagé la vieille école, on l'a mise comme souvenir auprès du bois. Et moi ça me rappelle un peu toutes mes écoles à Lessines qui ont toutes été rasées. Mon école maternelle, mon école moyenne, mon Athénée, tout ça, tout a été rasé. À Lessines.
0: Ah bon.
1: Donc ça me touche particulièrement cette chanson, donc de Gilles Vigneault, le Québécois bien sûr.
0: Donc on est parti avec Hugo Frey, on va remplir son plumier avec des crayons de la couleur.

0: école, la vieille école.
1: Nostalgie, nostalgie, quand tu nous tiens. Alors, on va enchaîner à quelque chose de plus dynamique, hein. Enfin, quoique. Anne Sylvestre, bon, ça c'est une de mes préférées, vous le savez, Vincent le sait aussi, qui nous a quittés il n'y a pas si longtemps, en fait. Alors ça, c'est une chanson que j'adore, qui s'appelle Carcasse, et c'est l'histoire d'une amitié, comme on a tous et toutes vécu à l'école, hein, on a souvent une amie ou un ami préféré. Donc moi, je me souviens que c'était une amie en cinquième primaire, qui était ma grande amie de cœur jusqu'à l'adolescence, et puis après, on se perd de vue, on se quitte parce que chacun fait sa vie, puis on s'est retrouvés beaucoup plus tard, et maintenant on se revoit de temps en temps, donc c'est toujours très gai, et on a beaucoup de souvenirs, bien sûr, de toute cette époque-là. Et donc ça s'appelle Carcasse. Et alors un ami de la région de Dinan, qui s'appelle Jean-Luc Pierret. Alors c'est quelqu'un qui a été instituteur, qui est peintre. Il peint surtout la Meuse et tous les paysages de sa région, donc du Condreau et de Famène. Et alors aussi, il a accueilli chez lui pas mal de chanteurs et de musiciens en café-théâtre, un peu comme j'ai fait chez moi. Et il a fait aussi de la chanson. Et donc ici, c'est une chanson qui s'appelle tout simplement « C'est la rentrée ».

0: C'est la rentrée.
1: Ah bah c'est la rentrée, bah on le saura.
0: Voilà,
1: on
0: c'est la rentrée.
1: On le saura que c'est la rentrée. Alors, on va chaîner à quelque chose de plus, un petit peu plus coquin.
0: Ah bon?
1: Oui, bah oui, quand même. On va pas se laisser aller, hein, Vincent.
0: Bah non. Faisons plaisir.
1: Voilà. Maxime Le Forestier chante Brassens. Très bien, d'ailleurs, très très bien. Et cette chanson-là est particulièrement savoureuse. Ça s'appelle La maîtresse d'école. Donc c'est elle qui promet au premier de classe qu'à la fin de l'année, il aura un baiser, un vrai baiser, un vrai patin. Et alors qu'est-ce qui se passe? Ben, tous les enfants, à la fin de l'année, sont tous premiers de classe.
0: Ben voilà.
1: Voilà. Ce qui ne fait pas vraiment plaisir à la direction qui trouve que cette façon d'enseigner n'est pas très catholique. Et alors l'autre chanson est de Gauvin Serre. Serre, je ne sais pas comment on prononce.
0: Serre,
1: voilà. Ouais. Ça, c'est de la nouvelle génération. Alors, il vient de sortir un nouvel album. Et cette chanson-là, c'est celle qui l'a fait connaître. Il s'appelle Les Oubliés. C'est un très chouette clip, d'ailleurs. Je vous invite à aller le voir. Et ça parle des écoles en province, en France, dans la banlieue, qui sont un petit peu abandonnées, hein, qui ne sont pas soutenues par le pouvoir central, disons. Et c'est l'histoire de cet instituteur et de cette école. Voilà.

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1: Voilà, merci Vincent. Et alors, magnifique chanson, je trouve, Les Oubliés. Graham Allwright, ça c'est un vieux de la vieille, hein, je pense, de Nouvelle-Zélande, si je ne m'abuse. Qu'as-tu appris à l'école, mon fils? Vous allez voir.
0: Plein de choses.
1: Ah, vous allez voir qu'est-ce qu'il a appris. Alors, ma préférée, je le dis franchement, de toute cette émission, que je vais dédier d'ailleurs à mon amie Jessica. Jess, si elle m'écoute. Donc, c'est Renaud. C'est quand qu'on va où? Alors, tout est dit dans la chanson.

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0: Renaud, c'est quand qu'on va où ?
1: Ah, pour moi, c'est l'une de ses plus belles chansons. C'est mon avis, hein. Je le partage, comme on dit. J'espère que vous avez apprécié ceux et celles qui nous écoutaient. Alors, Catherine Lara, ça c'est vraiment une ancienne. Hein. Bon, je crois qu'elle ne chante plus d'ailleurs. C'est une très belle chanson, La Craie dans l'Encrier. Et alors, Souchon, ça, c'est une chanson que j'ai découverte, figurez-vous. Donc, pourtant, j'aime bien Souchon, je connais assez bien Souchon. Mais alors, cette chanson-là s'appelle Le Maître d'école, je ne la connaissais pas du tout. Et c'est un maître d'école qui est un peu le blues, en fait. Et je la dédie à Hugues Robaille, donc, qui ne la connaissait pas non plus et qui aime bien Souchon.

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0: Il est tard. Vous êtes avec Lola Beaumembre, bien calée sur Magic FM, une voix dans la nuit. Vous avez des problèmes, et qui n'en a pas? Problèmes de couple, de pannes en tout genre, que sais-je moi? Un seul numéro de téléphone. 00 69 69 69 ah, 69. Complémentaire le 15, le 17 non partant dans la dernière à Longchamp. Ah, déjà quelqu'un au bout du fil. Une voix dans la nuit. J'écoute.
1: Allô?
0: Allô?
1: Allô, Lola?
0: Oui?
1: Lola, allô?
0: Oui, allô?
1: Allô, Lola?
0: Oui, oui,
1: allô? Lola, Lolo?
0: Coucou, bonjour, ouais.
1: Lola?
0: Bonjour. Comment t'appelles-tu?
1: Je m'appelle Gilbert.
0: Mm-hmm.
1: Gilbert, mon latin de Pantin.
0: Bonsoir, Gilbert.
1: Bonsoir, Lola.
0: Qu'as-tu?
1: Je suis seul. Lola, je suis seul. Trop seul. Trop seul, Lola.
0: Gilbert, tu es seul et tu n'as pas d'amis. Depuis quand es-tu seul? Et pour toi, Gilbert, qu'est-ce que la solitude?
1: Ah ben la solitude, c'est quand les autres sont moins nombreux que moi.
0: Oh. Mmh. Ainsi, tu ne peux compter que sur toi. C'est ça ton problème?
1: Ah ben non, non, non, mon problème c'est que je sais pas compter.
0: Ben, achète une calculette, connard.
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0: bonsoir, bonsoir, j'espère que vous allez bien. Qu'est-ce que ça fait du bien de réentendre cet indicatif de Beach Party. On va s'en servir pendant tout l'été. Vous avez déjà eu l'occasion de le découvrir depuis fin juin. Et voilà, c'est notre marque de fabrique, Beach Party sur Radio Sud. Merci d'être là avec moi pour une heure. La musique des Good Old 60s est là, les bonnes vieilles années 60, toutes les chansons de cette époque que l'on aimait et que vous avez peut-être découvert au fil des années suivantes. Est-ce qu'il est là, Chuck Goodtown Kelly? Bien sûr, le DJ Fou de Los Angeles est là et il nous accompagne tout l'été.
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0: Danny and Junior, Rock and Roll is here to stay. C'est l'artiste qui a ouvert le bal aujourd'hui.
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0: Vous pouvez commencer à vous déhancher. Voici John Dee and the Starlighters. C'est le Peppermint Twist.

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2: Avec tous ensemble, on va revivre les Happy Days, les jours heureux. Cette chanson ne vient pas tout droit des années 60, mais fait allusion aux 60s. Pratt et McLean, qui n'a pas vu cette

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0: Attention, ce ne sont pas les Beach Boys, mais les Regents. Et ils chantent aussi bien.

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0: Boys et un medley de tous leurs plus grands titres. J'espère que vous avez apprécié.
1: Hello baby.
0: Vous êtes toujours dans Beach Party sur Radio Sud. Pendant tout l'été, voici Johnny Burnett.

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Après Belnox et Pantidol, eh bien, on termine cette émission avec les Shadows et Shadowy. Je vous dis à bientôt dans Beach Party sur Radio Sud, bien sûr.

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Bonjour les amis, comment allez-vous? En pleine forme, j'espère. Radio Sweet Love pendant une heure avec Michel au micro. On a ouvert la marche avec Hold On My Heart, qui date de 1991, avec Jesus et Phil Collins. La suite, eh bien, c'est Vianney, et c'est tout nouveau, c'est Moi, aimez-toi, et puis Victoria, face à face. Voilà, nous sommes partis pendant une heure de bonheur musical.

Un super duo, Don't Give Up, Peter Gabriel et Kate Bush. Fairy Hat, la reprise du morceau des Beatles, Let It Be. Et puis Michel Fugain, Des Rêves et du Vent. Et toujours tout cela sur Radio Sud Love.

Encore une petite nouveauté, Aude à Neuville, on m'avait dit. Et puis en 1969, les Bretts chantaient The Guitar Man. Et puis ensuite, eh bien, Phil Collins.

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Anne Silla, Le Monde Tourne Sans Toi, auparavant Phil Collins, The Groovy Kind of Love. La suite, eh bien, c'est Alios et Loin, et Alex Gummis et Alex Lucas, Never Gonna Be the Same, toujours Radio Suite Love.

Et une petite chose, Made in Belgium, Anne Pierlet et Belgium Dust. Et la suite, eh bien, c'était la représentante de la France au concours Eurovision 2017, Alma Requiem, et Andy Martin, Jenny, pour suivre.

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Et après cette petite nouveauté, Andy Martin et Jenny, on va terminer par un slow épique, un slow super, Tennessee, I'm Not In Love. Et on se retrouve bientôt pour d'autres aventures sur Radio Sud, bien sûr.

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Et puis la caméra zoom avant jusqu'à ton appartement.

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Il faut l'annihiler, il faut le supprimer. 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